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0: Il est 7h en temps universel, 2h. Alima, merci d'écouter RFI.
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0: Le journal international avec vous, Martin Guez. Le Pérou veut sortir de l'instabilité politique et s'apprête donc à élire un nouveau président ou une nouvelle présidente.
2: Et quoi qu'il arrive, deviendra le 9e chef d'État du pays sur les 10 dernières années. Ce sera soit Roberto Sanchez, le candidat de la gauche, soit Keiko Fujimori, figure de la droite, fille de l'ancien président autoritaire Alberto Fujimori. Elle se présente pour la 4e fois à l'élection présidentielle. On fera le point sur le dernier jour de campagne avant le second tour avec notre correspondant Martin Chabal. Nous serons aussi au Kosovo où l'on vote là aussi pour des élections législatives, cette fois les 3e en un peu plus d'un an. Et puis la nouvelle tombée au milieu de la nuit fait l'effet d'une petite bombe dans le milieu des télécoms, puisque SFR, géant français du secteur, va être racheté par ses 3 principaux concurrents. On fera le point avec Alexis Bédu. Enfin, les rhinocéros en fin de retour au Zimbabwe après 30 ans d'absence, et les costauds de la balle jaune de retour sur les cours de Roland-Garros. Dernière balle aujourd'hui du grand chelem parisien avec la finale homme entre l'allemand Alexander Zverev et l'italien Flavio Cobolli.
0: 8 semaines après le premier tour, les Péruviens sont donc enfin de retour aux urnes.
2: Pour le second tour de l'élection présidentielle dans le pays qui aura mis du temps à se dessiner, 27 millions d'électeurs appelés aux urnes dans un pays où le vote est obligatoire, appelés à choisir entre Roberto Sanchez, candidat de la gauche, qualifié de justesse pour ce second tour. Roberto Sanchez rattrapé ce samedi par une affaire de fausses déclarations quant au financement de son parti. Il pourrait être renvoyé prochainement devant un juge, une décision qui ne devrait pas avoir d'incidence sur le scrutin qui le verra faire face à Keiko Fujimori, fille de l'ancien président autoritaire Alberto Fujimori, au régime ultra répressif dans les années 90, condamné dans le pays à 25 ans de prison pour crimes contre l'humanité. Figure de la droite, Keiko Fujimori se présente pour la 4e fois à la présidentielle et le scrutin s'annonce serré. À Lima, correspondance de Martin Chabal.
3: Impossible de prédire qui l'emportera et deviendra président ou présidente du Pérou. Roberto Sanchez, 57 ans, candidat de la gauche rurale, veut miser sur le vote anti-fujimoriste qui a déjà défait Keiko Fujimori au second tour de la présidentielle par 3 fois. Il pointe du doigt son rôle au Congrès où elle a la majorité avec son parti.
4: Ils ont mis en place des lois pro-criminelles au Congrès. Ils ont exonéré leurs amis d'impôts. Nous allons rétablir l'équilibre des pouvoirs.
3: Keiko Fujimori, 51 ans, de son côté, veut se présenter comme la candidate de l'ordre, entourée de technocrates de tous bords. Elle parle de Roberto Sanchez comme d'un communiste, responsable du chaos politique depuis la destitution de Pedro Castillo en 2022, dernier président de gauche élu au Pérou.
5: Nous représentons le progrès, il représente le retour en arrière. Cette élection va nous permettre de choisir une direction, si nous voulons avancer ou bien reculer, si nous voulons l'unité ou rester dans la haine et la vengeance.
3: Les deux candidats capitalisent sur le rejet de l'autre camp dans une élection très polarisée. Beaucoup de Péruviens iront voter dimanche pour ce qu'ils appellent le mal menor, c'est-à-dire le moins pire. Comme lors de l'élection de 2021, tout pourrait alors se jouer à quelques milliers de voix de différence entre Keiko Fujimori et Roberto Sanchez. Martin Chabal, Lima, RFI.
2: Le vainqueur de l'élection qui succédera à José María Balcázar et qui deviendra le 9e président du pays en 10 ans, dans ce pays en proie à une très grande instabilité politique.
0: Une longue attente au Pérou, donc, tandis que les Kosovars, eux, n'en peuvent plus de se rendre aux urnes.
2: Pour la 3e fois en un peu plus d'un an, les voilà encore une fois appelés à aller voter pour un 3e scrutin législatif, ce qui commence à lasser les quelques 2 millions d'électeurs que compte le pays, car depuis les élections de février 2025, le Parlement est dans l'impasse et n'arrive pas à élire un président pour le pays, un poste honorifique au Kosovo, certes, mais les députés sont profondément divisés quant à sa nomination, et le Premier ministre social-démocrate Albin Kurti n'arrive pas à obtenir la majorité nécessaire pour former un gouvernement. Lui qui fait encore une fois la course en tête dans les sondages, il espère cette fois-ci obtenir un socle plus large dans ce petit pays des Balkans. Julien Chavannes.
6: Retour à la case départ pour les électeurs kosovars. Même si le parti au pouvoir devrait l'emporter, l'inconnu, c'est l'ampleur de cette victoire. Albin Kurti fait le pari qu'il pourrait remporter plus de 60% des voix. Scénario idéal qui lui donnerait les mains libres pour la présidence du Parlement et celle de l'État. Ces deux postes sont au cœur de la crise politique depuis 18 mois. Les partis n'arrivent toujours pas à se mettre d'accord. Et plus ça dure, plus les chances de rejoindre l'Union européenne s'éloignent. Bruxelles attend toujours que le pays mette en œuvre les réformes de demandé. La population surtout s'impatiente, alors que le climat politique reste tendu. L'opposition a accusé le Premier ministre de tentative d'achat de vote. Albin Kurti a offert plus de 100 millions d'euros de primes à la population face à la hausse des prix du carburant et 2 millions d'euros de subventions pour faciliter le retour par avion de la diaspora le jour du vote.
2: Et un dernier scrutin législatif, encore une fois ce dimanche en Arménie, 19 partis en lice, mais deux formations qui se détachent, celle du pro-russe Samuel Karapetian et celle du pro-européen et Premier ministre sortant Nicole Pachignan. Un scrutin marqué par de nombreuses tentatives d'ingérence et d'innombrables fausses informations générées depuis la Russie, qui tente de garder ce petit pays du Caucase dans son giron, alors que Nicole Pachignan, arrivée au pouvoir en 2018, aimerait se rapprocher des États-Unis et de l'Union européenne, une élection cruciale à laquelle sont appelés à participer plus de 2,5 millions d'habitants. Sélection sur laquelle nous reviendrons tout au long de la journée sur RFI.
0: 10h06 à Beyrouth, la guerre entre Israël et le Hezbollah ne faiblit pas.
2: L'État hébreu qui dit avoir visé 150 positions du mouvement chiite pro-iranien dans le sud du Liban ces 48 dernières heures. Des frappes israéliennes qui ont tué deux femmes et blessé 22 personnes près de Saïda. Trois militaires libanais ont aussi été tués près de Nabatieh. Deux soldats israéliens sont morts dans des frappes du Hezbollah, toujours dans le sud du Liban et puis toujours au Moyen-Orient. L'armée américaine a annoncé avoir abattu deux drones iraniens alors que la guerre entre l'Iran et les États-Unis est entrée dans son 100e jour. Elle dure depuis plus de 4 ans. La guerre en Ukraine se poursuit. Des frappes russes ont fait deux morts cette nuit dans le centre et dans l'est du pays. Alors que le président ukrainien Volodymyr Zelensky doit aujourd'hui rencontrer le président français Emmanuel Macron, le premier ministre britannique Keir Starmer et le chancelier allemand Friedrich Merz.
0: Dans l'actualité économique à présent, c'est un petit séisme dans le secteur des opérateurs téléphoniques en France. Ils étaient 4 géants, ils ne seront bientôt plus que 3.
2: Et oui, puisque SFR est à vendre et a trouvé preneur. Altice France va finalement vendre sa filiale à ses 3 principaux concurrents, à savoir Bouygues Télécom, Orange et Iliad, qui est propriétaire de Free. Bonjour Alexis Bédu.
7: Bonjour Martin, bonjour à tous.
2: C'est l'une des opérations les plus importantes de l'histoire du secteur, souligne les 3 repreneurs. Une opération à plus de 20 milliards d'euros. Un terrain d'entente a donc été trouvé.
7: Oui, si cela se fait vraiment, il s'agira d'une reconfiguration inédite du secteur des télécoms en France, avec un retour donc à 3 opérateurs. Dans l'accord trouvé, c'est Bouygues qui récupère la plus grosse part du gâteau avec la moitié du chiffre d'affaires, les 2 autres se partageant le reste. La répartition des actifs et donc notamment des clients de SFR est également actée. Alors Bouygues décrocherait les clients professionnels ainsi qu'une partie des activités grand public, soit près de 6 millions de clients. Free hériterait des quelques 6 millions de clients de l'offre low cost de SFR, tandis qu'Orange se verrait attribuer environ 5 millions de clients.
2: Et du côté de l'emploi, Alexis, on s'inquiète, y aura-t-il des licenciements chez SFR ?
7: Réponse des futurs acheteurs aux inquiétudes des syndicats de salariés, ils s'engagent à ce que les 8000 emplois soient conservés au moins jusqu'à 2029. L'autre question, y aura-t-il des conséquences sur les prix ? Cela fait un concurrent de moins avalé par les 3 autres et donc une hausse tarifaire est plus facile à mettre en œuvre. Cette annonce doit d'ailleurs désormais faire l'objet d'un examen approfondi par les autorités de la concurrence, rappelle ce matin le ministre de l'économie. Les 3 acheteurs restent donc prudents et ils l'écrivent noir sur blanc. À ce stade, il n'y a aucune certitude que cette opération soit réellement réalisée.
2: Merci beaucoup Alexis Bédu du service économie de RFI en direct dans nos studios.
0: L'actualité africaine à présent, Martin, marquée par l'arrivée de la commissaire européenne à la coopération internationale à Bounia dans l'est de la RDC.
2: Adjal Arpib, attendu tout à l'heure, une visite express dans la capitale provinciale de l'Ituri, foyer de l'épidémie d'Ebola qui sévit depuis la mi-mai dans la région. C'est tout près de Bounia qu'avait notamment contracté la maladie un médecin américain hospitalisé depuis en Allemagne et qui vient tout juste de quitter l'hôpital de Berlin. Il est en bonne santé. L'Union européenne s'engage dans la riposte contre Ebola en RDC avec une enveloppe de 15 millions d'euros d'aide humanitaire destinée aussi à l'Ouganda et aux pays de la région. Et puis l'actualité sur le continent, c'est aussi ce retour au Zimbabwe, celui du rhinocéros noir, espèce emblématique du pays. S'ils n'ont plus de cornes pour éviter tout braconnage, ils ont tout de même pu être réintroduits la semaine passée, une 30aine d'années après l'évacuation des rhinocéros du pays. Simon Rosé.
8: Ils ne sont que 17, mais ce sont les premiers à fouler à nouveau le sol du parc de Matusadona depuis le début des années 90. Les autorités zimbabwéennes ont en effet entamé une opération inédite de réintroduction du rhinocéros noir 30 ans après leur évacuation face à la pression du braconnage. À l'époque, ces animaux étaient pourchassés et tués pour leurs cornes. Il n'en restait plus que 16 dans tout le parc. Ce ne sont pas eux qui reviennent aujourd'hui, mais leurs enfants, à la faveur d'une situation qui s'est améliorée depuis. De nouvelles technologies comme des drones sont désormais utilisées pour les protéger. et leurs cornes ont été préalablement coupées par précaution. Ils sont également dotés de balises de suivi. S'il se passe bien, ce retour ne constituera qu'une première étape d'une plus vaste opération de réintroduction qui se poursuivra l'an prochain avec l'arrivée de 20 autres pachydermes dans le parc de Matusadona.

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0: no. 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

Dans le coin bleu, l'équipe Nirvana avec le chanteur charismatique Kurt Cobain. 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

0: Bien bonjour à toutes et à tous et bienvenue dans cette nouvelle émission expérimentation radiophonique. Faut juste démuter. Faut démuter la piste là. Non, la démuter une fois là et démuter le master et gérer le volume. Voilà. Excusez-nous, nous sommes toujours en direct, en live et en public du festival Ça sonne à la porte à l'occasion, l'occasion de cet anniversaire de cette 20e édition. C'est notre 3e journée sur site et aujourd'hui, comme les autres jours, nous aurons l'occasion de retrouver une programmation de fou. Ça commencera à 15h45. Ça a commencé avec la chorale des collèges. C'est Flying Blanket Mystery que nous allons retrouver. Ensuite, ce sera Sam Greenfield, mais ça, on l'aura dans un instant à nos micros. Nous avons également Sula Bassana, Oxmo Puccino, Yonaka et c'est pas branché. Les branchements n'ont pas été faits. On les refera juste après cette interview FFF que nous retrouverons et Buck Wenner en fin d'émission. Vous l'aurez compris, on est en train de gérer nos problèmes techniques, bien entendu, parce que c'est comme ça que ça fonctionne. Est-ce que non, tu n'as rien du tout? Eh bien, on va essayer. Non, on tape pas sur les micros. Ce n'est pas un djembé, c'est Lily qui les ouvrira. Est-ce que vous êtes dans le casque? Non, les micros, c'est normal, c'est elle, c'est après. Et les casques, on n'a rien. Mais alors, écoutez, on va essayer de se goupiller du mieux que nous pouvons. C'est pas mieux. Comment se fait-il que ça marche à un endroit et pas à d'autres? Vous l'aurez compris. Voilà, c'est mieux. Voilà. Bon, c'est un lancement. Commencez le faire chez Principe Actif. On règle les problèmes techniques en même temps qu'on fait. Mais ça, vous nous connaissez. Vous avez l'habitude. À la radio propulsion de cette émission, vous avez encore une équipe de choc, à savoir l'ami Jean-Jean qui œuvre. On va avoir l'ami Lily à la radio propulsion, l'ami Damien à la question et le vrai plaisir de retrouver Sandra à la traduction.
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0: Et nous commençons tout de suite nos rencontres et nos échanges avec Sam Greenfield. Bonjour à vous, Sam. C'est un réel plaisir de vous avoir à nos micros. Voilà.
3: Thank you, and it's a real pleasure to have you with us on the radio. Thank you for coming.
4: Merci beaucoup. It's my pleasure.
3: Plaisir partagé.
0: Voilà, il vient. Alors, on peut traduire ça, s'il te plaît, Sandra. Il vient d'assister au démarrage d'une émission d'une radio associative. Chez nous, une radio associative, c'est une radio qui bricole.
3: Okay. you just witnessed an associative radio start, and sometimes there are some hiccups in the technical field. So we're sorry about that.
4: It's okay. We roll with the punches.
3: Okay. Pas de soucis, ça arrive.
0: Sam Greenfield navigue entre funk, jazz, pop, groove et pas seulement d'ailleurs. Est-ce que vous vous sentez appartenir à une scène en particulier ou est-ce que rester inclassable, c'est confortable?
3: Okay, your music mixes jazz, funk, pop, fusion. Do you feel like you belong to a specific style or would you rather remain unclassifiable?
4: I like to be genre fluid. I think that I'm rooted in jazz, but I don't like to put a label on what I play. Otherwise, I feel like I pigeonhole myself into a box.
3: Ok, alors effectivement, il est plutôt dans le jazz, mais il a horreur de se mettre une étiquette. Et du coup, il a l'impression de se sentir enfermé comme un pigeon en cage quand s'il se retrouve à être juste cloisonné sur un style musical.
0: Justement, il a joué avec des artistes légendaires comme Corey Wong, Ed Sheeran, John Legend, Mariah Carey, Justin et bien d'autres. Qu'est-ce que vous avez appris de ces collaborations? Et ça doit être un putain de kiff quand même.
3: You work with legendary artists such as Ed Sheeran, Mariah Carey, Corey Wong, Justin, John Legend. What did you get? Thank you for working with them, and what amazing experiences it must have been.
4: Oh, absolutely. I'm going to keep my answer short because Sandra here is live translating everything I'm saying.
3: Okay. Oui, but... vraiment, je garde les réponses courtes parce que c'est Sandra qui traduit. Thank you very much.
4: je ne parle pas français. Je suis désolé.
3: Un petit peu.
4: That's all I know how to say. But I got the most out of working with Corey Wong because I toured with him the longest, and we're actually very good friends, and it's been so educational to just see how he works, how hard he works, how determined he is to record and tour, and okay. that's been the most inspiring thing for me.
3: Okay, alors celui qui m'a apporté le plus, c'est Corey Wong, parce que c'est avec lui que j'ai fait la plus longue tournée. Ça a été très éducatif de voir comment il travaillait, très dur, et de partager des moments avec lui. C'est un très bon ami également, et voilà, c'est celui qui m'a le plus influencé.
5: Oui. Justement, entre virtuosité, technique et émotion, comment se fait l'alchimie dans votre jeu, Sam Greenfield?
3: Mm-hmm. Between virtuosity, technicity and emotions, how does the alchemy work to create a song?
4: That's a great question.
3: Ah, c'est une excellente question.
4: I would say emotion is the top priority.
3: Okay, l'émotion, c'est le plus important.
4: You can play a million notes, but if they don't feel good, then what are they worth?
3: Okay, on peut jouer des milliers de notes, mais si l'émotion n'est pas là, ça vaut pas le coup.
4: So for me personally, I would rather play one or two beautiful notes that mean everything to me than play all the notes. So technique comes last. That's the least important for me.
3: Okay, je préfère jouer une ou deux notes qui sont magnifiques plutôt que plein de notes et de ne pas ressentir d'émotion. Pour moi, c'est vraiment ce qui est le plus important.
4: Right, because after all, we're translating to, we're entertainers. We want our emotions to be felt by the people listening.
3: Exactly. Oui, en fait, ce sont des performeurs et des artistes et ils sont là pour partager les émotions avec le public. Sinon, ça sert à rien.
4: Yeah.
5: Est-ce que du coup ils les reçoivent du public? Comment ça marche ces réceptions?
3: Do you get the emotions back from the audience?
4: Absolutely, it is a two-way road.
3: Okay, oui, vraiment, et c'est vraiment à double sens.
5: Votre musique dégage humour et énergie positive. Est-ce que c'est pour répondre à une époque anxiogène?
3: Your music breathes humor and positive energy. Is it to answer to quite the anxious era we are living in at the moment?
4: Yeah, I would say that everybody loves to laugh and not everybody listens to instrumental music.
3: Alors, oui, en fait, tout le monde adore rire, mais pas tout le monde écoute des musiques instrumentales.
4: So if I can convince people to listen to instrumental music by making them laugh, then I did my job.
3: Ah, et en fait, si grâce à la musique grâce à l'humour, pardon, je peux amener les gens vers la musique instrumentale, alors là, c'est super.
4: Yeah.
5: Genre, je suis en train de chercher mes questions parce qu'on a fait un espèce d'ordre ensemble, hein, bien entendu. Il évoquait la musique instrumentale, il ne fait pas que la musique instrumentale. Vous collaborez avec la Dream Team Wolfpack, notamment dont Corey Wong fait partie, qu'on évoquait tout à l'heure. C'est un projet libre et j'imagine stimulant.
3: You work with the really the Wolfpack Dream Team. It's a free and very stimulating experience, we presume.
4: Absolutely, yeah.
3: Yes.
4: There's so much fun.
3: Oui, c'est vraiment super et on s'éclate.
5: On a même l'impression, enfin moi j'ai l'impression que c'est un projet pour s'amuser les musiciens aussi, enfin pour que les musiciens s'amusent.
3: Ah, we feel like it's a project, so you get to laugh in between musicians too, that you have fun. Making it all together.
4: Of course, yes. If you're not having fun up here, then no one's having fun out there, you know?
3: Oui, bien sûr. C'est sûr que si nous, entre nous, on s'éclate pas et on passe pas du bon temps, on peut pas partager ensuite avec le public.
5: Sur le travail en collaboration, je t'en invente une, Sandra.
3: C'est pas de problème. Je vais faire de mon mieux.
5: Sur le travail en collaboration, comment est-ce qu'il aime travailler sur ses projets, sur des projets de collaboration? Comment il aime travailler?
3: Okay, when you collaborate with people, how do you like to work with them? Do you work together or do you do things separately and then you get together?
4: I would love to be able to collaborate with people better than I do.
3: Ah, j'aimerais pouvoir collaborer d'une meilleure façon que je le fais actuellement.
4: I tend to be a micromanager, so I like to do all the detail-oriented stuff myself.
3: Okay, j'ai tendance à être très exigeant et du coup je fais les choses très minutieusement de mon côté.
4: So what I end up doing with collaboration.
3: De mon côté.
4: So what I end up doing with

0: collaboration that you would really love to have with artists alive or dead?
1: Great question.
0: Excellent question.
1: My dream is to work with someone like Masayoshi Takanaka or Cassiopeia. They're Japanese jazz fusion artists.
0: Okay. Mon rêve, ça serait de travailler avec
1: Masayoshi Takanaka,
0: ou Cassiopeia, qui sont des artistes japonais.
1: Yeah, those are my top two right now.
0: Et c'est les deux vraiment en haut de ma liste à l'instant.
2: Il y a un truc particulier dans le jazz fusion japonais.
0: Oh, is there a specific thing about Japanese fusion jazz?
1: Yes.
0: Fusion jazz, sorry.
1: Absolutely. It is so upbeat and so positive. You can't help but feel incredible when you listen to it.
0: Ok, c'est tellement plein d'énergie et ça met la banane qu'on ne peut pas se sentir autrement que super bien en écoutant leur composition.
2: J'avais une dernière question. Qu'est-ce qui tourne actuellement sur les platines de Sam Greenfield?
0: The last question is, what is on your playlist at the moment?
1: When you listen
0: at home or when you travel around?
1: So I've gotten very into... I can't remember her last name.
2: Tu peux lui dire que moi je fais mes playlists comme ça en demandant aux artistes.
0: Oh, he creates his playlist by asking other artists
1: cool.
0: like you. So then he put them.
1: The album Hacha by Natalia Doko.
0: Okay. Donc c'est l'album Hacha de Natalia Doko.
1: She's from Paris actually.
0: Oh, elle est de Paris, donc c'est une Française et c'est ce qui tourne en ce moment sur sa playlist et sur sa platine.
1: Yeah. What else? That's all I've been listening to lately.
0: C'est mon leitmotiv en ce moment, c'est cette chanteuse-là.
1: But Cassiopeia and Masayoshi Takanaka, check them out, the Japanese jazz fusion.
0: Faut qu'on s'intéresse aux deux japonais qui sont vraiment très intéressants.
2: Tu peux lui dire que les trois références viennent de rentrer dans ma playlist pour découvrir.
0: The three different references you just made have just been put into his the journalist's playlist.
1: Excellent, I love that.
0: Super, génial.
2: Merci.
0: Super.
2: Merci beaucoup Sam Greenfield d'être passé par nos micros. On le retrouve à 18h15 et on attend avec impatience tout ce groove pour nous faire vibrer.
0: Thank you very much for coming and we really look forward to hearing you on stage at 15 past 6
1: yes.
0: and hearing your groove and your special music.
1: Thank you so much. Sassone à la porte. Knock at the door. Ring at the door.
0: Yes, exactly. Yes. Merci beaucoup.
1: Merci.
2: Merci beaucoup, on se quitte avec un morceau de Sam Greenfield et c'est Dinky Donkey.
1: Nice, good choice.

Sam Greenfield que nous aurons sur la scène de Sassonne à la Porte à 18h15 à ne pas rater, ça vous l'aurez compris, nous en tout cas à la radio on ne le loupera pas et moi je serai collé juste devant. Vous êtes toujours à l'écoute de Principe Actif à l'occasion du festival Sassonne à la Porte, c'est la 20e année que nous avons droit à cette programmation d'exception, le tout gratos et ça on y est sensible bien évidemment. À venir sur notre antenne dans quelques minutes maintenant, les Flying Blanket Mystery qu'on avait déjà eu l'occasion de rencontrer il y a 2 ans plus précisément, nous les aurons à l'antenne dans quelques instants. Nous aurons également à nos micros j'ai perdu mes lunettes, c'est terrible cette histoire hein. Soula Bassana. Nous aurons ensuite les collégiens des collèges du département qui sont actuellement sur scène avec Michel Hubert et c'est aussi plein qu'hier avec Michel Hubert. C'est ça. Hier, il a retourné la pelouse de ses chants de grosse œuvre. Et puis, ça recommence aujourd'hui avec les chorales. 900 choristes sur place pour chanter des chansons et des créations avec Michel Hubert, ça c'est plutôt la classe. Vous l'aurez compris, il suffit de venir parce que c'est gratuit, parce qu'on est dimanche, parce qu'il fait beau, parce qu'on peut passer une très bonne journée, parce que la programmation est exceptionnelle si on doit encore vous le rappeler, parce que c'est voilà, dimanche à grosse œuvre, c'est ça sonne à la porte et vous auriez bien tort de vous en priver. On repart en musique si vous le voulez bien. Je vais vous proposer, parce que ce soir est également programmé un artiste. Malheureusement, nous ne l'aurons pas en interview avec nous, mais ça n'empêchera pas d'en écouter un morceau. C'est Oxmo Puccino. On écoute ça.

Cosmo Puccino que nous retrouverons sur la scène à 19h45. C'est sacré programmé. Bah, on y sera aussi devant, quoi. J'ai envie de vous dire. Je crois qu'au bout d'un moment, on va se dépêcher de faire les interviews pour aller se coller aux scènes parce que, comme je vous le disais, la programmation, elle est très, très, très forte, bien entendu. Nous sommes toujours en direct, en live et en public. Nous tournons Viron et c'est Adrien. Alors, comment ça se passe un festival? En fait, on a notre lien avec les loges, notre lien avec l'accueil des artistes qui est Adrien, qui est notre cheville ouvrière, qui est notre allié, notre complice, même au-delà d'être notre allié, c'est notre complice de tout ce joyeux bazar, et il nous ramène les artistes pile poil en temps et en heure quand on doit les recevoir en plateau. Ça depuis vendredi, il a assuré vendredi, il a assuré samedi, il continue d'assurer aujourd'hui dimanche, sauf qu'aujourd'hui il doit se débrouiller à traverser une foule de chapeaux roses car ce sont la chorale des collèges, plus de 900 élèves qui chantent, qui sont tous habillés avec un chapeau rose et un t-shirt vert. Leurs parents sont en chapeau rose. Comment vous dire qu'aujourd'hui, si vous avez perdu votre enfant, j'espère qu'il n'est pas habillé avec un t-shirt vert et un chapeau rose, sinon vous ne le retrouverez jamais. C'est petit moyen mémotechnique si vous venez sur le site avec vos enfants. Toujours en direct, en live en public du festival Ça sonne à la porte. Nous vivons ces moments de flottement entre deux interviews, entre deux moments, car nous sommes tributaires de la dure réalité d'une organisation, et nous attendons les Flying Blanket Mystery à nos micros. Je fais un tour d'horizon avec ma main sur le front afin de me cacher du soleil et je ne les vois pas arriver. Je vous propose qu'on en écoute du coup un morceau à eux. Ça les fera sûrement arriver. Party Killer. Et ce sont les Flying Blanket Mystery.

0: Blanquette Mystery que nous aurons dans un instant à nos micros, bien entendu. Et puis, il y a les scènes sur un festival, bien entendu, c'est essentiel, les artistes, mais il y a un autre point essentiel, c'est le bar quand même, n'est-ce pas Christelle ?
1: Ah ben oui, bien sûr, surtout avec le soleil d'aujourd'hui.
0: Exactement, nous avons Christelle avec nous qui est bénévole sur le bar de Ça sonne à la porte. Elle est magnifiquement équipée d'un maillot sport à la porte. Ben voilà, c'est la bière officielle hein, qu'on sert au bec, c'est ça ?
1: Ouais, c'est bien ça.
0: Et alors toi, mieux que tous les autres, jour d'anniversaire, tu dis je vais tirer des bières, c'est ça l'idée ?
1: Voilà, exactement.
0: T'as été balancée quand même par les copines.
1: Hein. Bah oui, je vois ça.
0: Alors, au-delà de ce moment gênant, c'est ça que t'es en train de te dire.
1: Oui, c'est
0: et
1: clair,
0: en fait, on est bien. Non, en fait, on est bien, Christelle, je te rassure. T'as été un peu piégée, effectivement, mais moi, je voulais savoir un petit peu quels sont les moments clés dans le bar sur Ça sonne à la porte. À quel moment il se passe des éléments clés, quoi. J'imagine la préparation avant l'ouverture, mais après, qu'est-ce qui se passe ?
1: Oui, bah après, c'est l'accueil des premières personnes ou entre les deux concerts.
0: C'est le rush quand même entre deux concerts, non ?
1: Ouais.
0: Ouais, c'est ça. Comment ça se gère le rush au bar ?
1: Bah, on essaye de faire une équipe en binôme pour. Il y en a un qui sert et l'autre qui prend le.
0: Qu'encaisse,
1: quoi.
0: Ouais, c'est ça. Ça enchaîne, ça enchaîne.
1: Puis derrière, bon, bah, il y a des gens qui resserrent, enfin, qui remettent des softs.
0: Alors moi j'ai une vraie question. Est-ce que entre deux ouais, moi j'ai une vraie question sur les moments de rush entre deux concerts. Est-ce que ça sert quoi qu'il arrive et on verra bien à qui on la sert ou on est encore en mode comme dans les bars. Qu'est-ce que vous voulez ? Ok, je vais vous la servir et je reviens. Comment ça marche ?
1: Oui, c'est comme ça. On essaie quand même de regarder les gens.
0: Oui, non mais est-ce que vous savez que vous allez en faire 200 entre deux concerts quoi ?
1: Oui, mais on prend le temps quand même.
0: Ah, vous prenez le temps. Ça discute. C'est quoi les discussions autour du comptoir au bar ?
1: Bah, quand il y a le rush, ça discute pas trop.
0: Ça discute pas trop, ouais. Et alors quand on a
1: c'est plus après, vraiment en fin de soirée où là les gens se posent un peu plus. Des fois ils nous racontent un peu leur vie.
0: Ah ben bah, ça c'est au bar, c'est comme une séance de psy. Hein. S'ils te racontent leur vie, tu prends 60 balles. C'est le prix de la séance. Non.
1: Oui, c'est ça. Donc.
0: Ben voilà. Sur l'équipe là du bar là, t'es sur le bar.
1: Le bar B.
0: Le bar B. Sur le bar B, c'est une équipe de combien et comment ça tourne ?
1: Donc là, on est 14, 16 à peu près.
0: En même temps ?
1: Oui, en même temps. Après, c'est une organisation. Bah, on note les concerts qu'on veut aller voir parce que on a quand même le droit d'aller voir quelques concerts et puis bah il y a les pauses déjeuner. Tout ça, c'est géré par l'équipe de sport.
0: Toi, t'as mis quoi sur ta liste de ce que tu voulais voir ?
1: Donc j'ai eu Tiger Finger vendredi.
0: Ouais.
1: Hier, il y avait rien de spécial et Sony nous a dit d'aller voir Shame et on a eu une bonne surprise quoi.
0: Donc ah ouais,
1: on a
0: ça
1: été
0: c'est
1: voir Shame, ouais. Très bonne surprise et puis bah ce soir c'est FFF quoi.
0: C'est FFF, voilà, ah, c'est oui. Ça, t'as calé FFF. Ouais, ah, alors. Bah, oui. Est-ce qu'il faut négocier parce que tout le monde veut les mêmes choses, j'imagine, au bar ? Non.
1: Là, ça a l'air d'être possible, mais bon, je crois que je leur ai pas laissé le choix.
0: T'as dit c'est mon anniversaire, tu leur as dit vous savez quoi ? C'est mon anniversaire.
1: Non, même pas.
0: Je vais voir ce que je veux.
1: Non. Je vais voir un seul concert.
0: Tu as fait les 3 jours, toi, de bar ?
1: Ouais.
0: Ouais. Qu'est-ce qui fait qu'au bout d'un moment, Christelle, tu dis je vais aller au bar sur Ça sonne à la porte sur les 3 jours ? C'est quoi l'élément qui te dit, je sais pas, quand il y a les inscriptions au mois de mars, avril, et que tu te dis ouais, cette année, je vais faire le bar ? Qu'est-ce qui te pousse à faire ça ?
1: Bah là, j'ai mon mari qui l'a fait l'année dernière et qui le refait cette année. Donc, du coup, et puis bah, y a les copains, quoi, parce que l'équipe de sport, c'est devenu des bons amis. Donc, c'est pour être aussi avec eux.
0: Voilà, c'est filer la patte, passer un bon moment et être sur un festival. Merci beaucoup, Christelle.
1: Ben, de rien.
0: Très joyeux anniversaire à toi.
1: Merci.
0: Merci, Christelle, qui est bénévole au bar sport, le bar B, là, juste là, et qui aura en même temps témoigné de ce qu'était une vie de barista sur le bar B à Ça sonne à la porte. Merci beaucoup, Christelle.
1: Ben, de rien. Bon festival à tous.
0: Merci. Elle nous a parlé d'FFF qu'elle voulait absolument voir. Eh bien, on va en mettre un morceau justement de FFF. Y a toi.

0: Flying Blanket Mystery que vous écoutiez à l'instant. On a un autre mystery, c'est qu'on était censé les avoir là, ils ont dû disparaître. Nous allons mener l'enquête comme Scooby-Dooby-Doo pour savoir où est passé The Flying Blanket Mystery. Je dis ça parce que ça fait très nom de dessin animé, tu sais, nom d'épisode de Scooby-Doo. Scooby-Doo on The Flying Blanket Mystery. Voilà, je trouvais que ça sonnait bien. Pardon. Entre deux, Damien a été faire un tour et il revient accompagné, hein, si j'ai bien compris. De qui es-tu accompagné, Damien?
1: Je suis bien accompagné. Bonjour.
0: J'ai trouvé.
1: Bonjour à toutes et tous. Bonjour à toi, Kalissa.
2: Bonjour.
1: Kalissa, tu es avec le CIDFF dans le cadre d'un stand, enfin dans un stand, dans le village, un peu associatif, mais en vrai pas totalement. Il y a quelques petites structures privées, des structures gouvernementales ou de dispositifs. Et vous, le CIDFF, vous êtes en plein dedans. Est-ce qu'on peut rappeler, s'il te plaît, en quelques mots, Kalissa, qu'est-ce que le CIDFF? Et après, on va parler de ta personne, ton rôle aussi au sein de cette belle structure.
2: Ok. Alors déjà, merci pour l'invitation.
1: Je t'en prie.
2: Donc, le CIDFF, c'est le Centre d'information sur les droits des femmes et des familles. Donc, on est une association qui se trouve notamment à Évreux. Et notre rôle, c'est de favoriser notamment l'égalité entre les hommes et les femmes et d'intervenir pour diminuer notamment ces inégalités qui malheureusement existent encore.
1: Un travail, je pense, qui sollicite et qui est chargé. Vous avez beaucoup de sollicitations, beaucoup d'interventions. Quels sont le type d'exemples un peu malheureux, mais en tout cas qui revêtent de votre intervention?
2: Alors, il faut savoir qu'au niveau du CIDFF, on a deux secteurs. On a le secteur emploi, donc ce sont mes collègues qui interviennent auprès des bénéficiaires du RSA. Et l'idée étant, c'est d'essayer de leur trouver un emploi, une formation adéquate par rapport à leurs compétences. Et dans ce cadre-là, ils travaillent notamment sur les freins qui peuvent exister. Et parmi les freins, malheureusement, il peut y avoir les violences intrafamiliales, donc, à savoir notamment les violences conjugales. Et c'est à ce moment-là que mes collègues conseillers en insertion socio-professionnelle renvoient vers les juristes du CIDFF. Et donc, nous, on va travailler notamment sur l'écoute par rapport aux violences, leur expliquer le mécanisme des violences. Ce qui se passe à la maison n'est pas bon et normalement, ça ne devrait pas
1: se passer. Tout n'est pas acceptable. Ouais.
2: Non. Et te dire, c'est est-ce qu'ils sont heureux dans cette situation? Et s'ils ne le sont pas, bah là, on va parler de leur séparation et on va leur expliquer leurs droits. Qu'est-ce qu'ils peuvent faire? Est-ce qu'il faut saisir le juge? Comment ça va se passer pour la maison, les enfants? Toutes ces petites questions qui sont très importantes et là, on va les aider.
1: Tout à fait. Alors ça, c'est un pôle, mais il y en a un second. Tu m'évoquais l'insertion, mais tu as
2: le secteur juridique.
1: D'accord, celui-ci. Tu es d'ailleurs juriste, c'est ça?
2: Exactement. Ouais.
1: Ouais. Bon, on en parle ou pas?
2: Ah ben, juriste. Oui, donc notre rôle, c'est d'informer les personnes sur leurs droits, notamment sur tout ce qui concerne les séparations, les divorces, les gardes d'enfants, les pensions alimentaires. Donc, c'est pas que pour les violences conjugales. Mais après, il y a des situations où il y a des violences et là, on leur explique tous leurs droits, qu'est-ce qu'ils peuvent faire, le dépôt de plainte. Et c'est ici où on va intervenir beaucoup en partenariat avec les autres structures.
1: Ce que j'allais dire, vous êtes en lien, hein, vous, établi avec les autres structures locales.
2: Exactement.
1: Kalissa, aujourd'hui vous êtes sur un espace complètement différent. Je suis déjà venu dans votre structure. Il y a un des espaces qui est situé à la Madeleine.
2: Exactement.
1: On peut rappeler l'adresse, le siège?
2: Alors c'est 9 rue du Boileau.
1: Voilà.
2: À Évreux.
1: On peut trouver les informations sur internet. Il y a un téléphone, il y a un secrétariat. On peut vite vous contacter. Mais là c'est un cadre totalement différent. Donc là on est davantage dans l'aspect préventif, ou est-ce qu'il y a eu, malheureusement, sans donner de nom, d'exemples précis, des demandes et des situations qui revêtent de votre intervention depuis que vous êtes là? Parce qu'au départ, j'imagine qu'à présent, c'est bien, bel et bien, la prévention.
2: Oui.
1: Dire qu'on existe et n'hésitez pas à franchir notre porte.
2: Oui, alors c'est vrai, on est dans le cadre de la prévention, mais on constate souvent que quand on est sur, par exemple, un festival, un stand, un forum, des choses comme ça, eh ben, on s'arrange pour y mettre toujours un juriste parce que bizarrement, on a toujours des informations juridiques, on a toujours des victimes qui vont nous dire voilà ce qu'il en est autre. Ce qui nous permet de faire aussi un premier rendez-vous sur place. Et puis ensuite, on revoit pour redonner un rendez-vous à la personne dans un lieu un petit peu plus neutre et plus confidentiel surtout.
1: Bien sûr. Vous, je suis pas statistique, je suis pas chiffre, vous intervenez sur l'ensemble du département.
2: Hein. Oui.
1: Ça peut être combien de dossiers sur une année qu'on suit, qu'on gère? C'est des dizaines et des dizaines.
2: Bah, comment dire, alors.
1: Déjà, il y a des histoires qui durent.
2: Oui.
1: De traitement et d'accompagnement dans le conseil. Mais on ouvre un dossier, et j'imagine qu'il y en a des, presque peut-être des centaines par an.
2: Alors.
1: Malheureusement.
2: Alors, nous, sur le point de vue juridique, moi, si je regarde mes statistiques, alors, pas que dans le cadre des violences, hein, mais d'un point de vue juridique, je reçois plus de 1000 personnes, j'ai plus de 1000 entretiens par
1: d'accord.
2: an. Sans compter toutes nos actions en parallèle sur le volet collectif. Et parmi ces personnes, on va avoir des personnes qu'on va recevoir une fois, qu'on ne reverra plus.
1: Oui, que vous réorientez, ou alors exactement. L'information que vous avez donnée ouais, va exactement. Les aider dans leur situation, vous avez répondu,
2: oui.
1: bravo. Puis,
2: surtout que nous, on est sur de l'information, on n'est pas sur du conseil. Ensuite, il y a des procédures où la présence d'un avocat est obligatoire, et là, quand c'est l'avocat qui prend le relais, ben, on n'a plus d'information. Et après, on a des situations où, en effet, on va les accompagner, et on va les accompagner sur plusieurs semaines, plusieurs mois, ça peut être aussi sur plusieurs années. Et j'ai des personnes, moi, que j'accompagne depuis 2020 jusqu'à encore aujourd'hui.
1: Il y a des belles histoires,
2: ouais.
1: Bien sûr, Kalissa. Il y a
2: sûr.
1: Des gens qui, des fois, refont leur vie ou tout simplement se sentent mieux dans leur vie après un passage au CIDFF qui, souvent, est synonyme, en tout cas, d'interrogation, de douleur ou de complications
2: ouais.
1: Personnelles, familiales, de violences. Elles ont plusieurs formes, les violences aussi, rappelons-les.
2: Oui,
1: hein. On évoque souvent et on a toujours un raccourci de la physique, du
2: oui.
1: bleu, de la marque.
2: Exactement.
1: Mais on peut parler des autres hein, qui
2: bien
1: sont
2: sûr.
1: Moins visibles.
2: Belle. Les violences psychologiques, verbales, morales, où en effet on n'a pas de traces, mais ça a un impact. Et je vous dirais, même moi au niveau des victimes, on va me dire parfois je préfère recevoir un coup parce que j'ai mal sur le moment et ensuite ça passe. Alors que quand ouais. on a une personne qui vous rabaisse, qui vous dénigre, eh ben, c'est difficile que de redevenir à la normale comme avant. Il y a les violences économiques, il y a les violences sexuelles.
1: Ouais, oui.
2: Il y a les violences.
1: Elles sont nombreuses.
2: Il y a toute une liste qui est assez énorme. Et heureusement, oui, quand on a l'accompagnement vraiment de la personne du début à la fin, ben on voit qu'il y a des évolutions positives et on est content.
1: Alors justement, Kalissa, est-ce que depuis vous êtes devenue marraine d'un enfant d'une nouvelle famille ? Est-ce que vous avez été témoin d'une belle histoire d'un nouveau couple
2: oui.
1: mariage ? Je ne sais pas, est-ce qu'il y a un
2: alors,
1: petit bébé
2: oui.
1: qui est né parce que vous aviez aidé la famille
2: alors,
1: et qui porte votre prénom ? Il y a bien une belle histoire comme
2: alors,
1: ça.
2: Oui, j'ai une dame que j'ai accompagnée, alors il y a, je crois en 2015, qui était en pleine procédure de divorce suite à des violences conjugales. Il y avait une ordonnance de protection, il y avait tous ces éléments. Et qui me disait, j'ai peur que tous les hommes soient des pourris, comme mon mari actuel. Et en fin de compte, elle a divorcé, elle s'est mariée avec un autre homme, j'ai été invitée au mariage. Et de là, elle a trois enfants. Et,
1: ouais, ça fait voilà. plaisir. Voilà. Il y a de toute manière, même s'il n'y avait pas de retour direct, du sens dans votre démarche et votre accompagnement, félicitations à vous. Ce sont des métiers qui ne sont pas anodins, où il doit avoir des convictions, des valeurs aussi, au-delà du cadre de la formation et de l'éducation
2: oui.
1: et de l'information que vous pouvez donner et distiller. Parce que juriste, c'est quelques années d'après études, ça, si je me trompe pas.
2: Les juristes du CIDFF, c'est 5 années de droit.
1: Ouais, voilà, ça, rien que cela. Bon, en tout cas, nous, c'est des gens qu'on apprécie, qu'on aime beaucoup, qui ont un rôle prépondérant. Kalissa, que les choses soient claires, on préférait que vous n'existiez pas. Et tu sais très bien pourquoi je dis ça. C'est parce que tout irait beaucoup mieux. Mais on ne peut pas, on n'est pas dans un monde de bisounours. On rappelle comment joindre le CIDFF
2: Alors, le CIDFF, il y a un numéro de téléphone, c'est le 02 32 33 44 56. C'est
1: 02 32
2: 33 44 56. Et c'est notre chargée d'accueil, Maria, qui fixera un rendez-vous au plus proche de la personne.
1: Merci Kalissa pour
2: rien.
1: Votre présence, pour cet éclairage. Voilà, on est dans un endroit où il y a des notes de musique, où il y a beaucoup de sourires sur les visages. Et parfois, on est un peu, on a une part d'ombre en soi. On peut oser venir vous voir. Je vous garantis à mes auditeurs auditrices, ils savent y faire. Ils tiendront compte. Ils sont très justes et en aucun cas jugeants. Vous me le confirmez.
2: Oh, du tout.
1: Merci beaucoup Kalissa.
2: Merci. Bon festival.
1: Merci. On repart en musique.
2: Au revoir.
1: Tout de suite, maintenant, sur Antenne de Prince Pactif en direct de Grosse Œuvre, où il y a Michel Hubert toujours avec la chorale. Qui officie. On va se faire un petit plaisir avec. On peut peut-être remettre un morceau d'hier, sinon sur la playlist. On a eu des échanges incroyables. Kalissa, Chakwan, merci beaucoup. On a eu des échanges incroyables. Je vous rappelle qu'hier, on a eu 100% de la programmation à nos micros. Et en particulier, on a eu The Deep. The Deep, en fait, c'est une formation de Seattle, voilà, qui sont des soul men. Ils étaient en grande composition. du noyau de base à 4 en plateau. Ça a été un moment magique. Merci encore à Sandra qui nous a fait des traductions aux petits oignons. Et The Deep ont fait un concert derrière juste magnifique. Ce quatuor, enfin ils sont un peu plus sur scène parce qu'il y avait 3 cuivres, un batteur 4, 2 guitaristes 6 et un clavier, ils étaient 7, on en avait 4 au micro. Ça y est, c'était juste incroyable. Une parenthèse sur le festival, ça sonne à la porte. On écoute un morceau d'un des groupes hier qui a marqué le festival hier samedi. On rappelle 15 000 personnes vendredi. Hier, il y a eu encore 15 000 personnes. Ils espéraient, ils attendaient, ils avaient tout fait pour qu'il y ait 45 000 personnes sur les 3 jours. En fait, ils vont l'avoir fait. Allez, The Deep qui nous ont fait une parenthèse magique sur le plateau radio, mais aussi sur scène.

0: Voilà. Ah, ça fait du bien, ça. The Deep, c'est ça. Hein. Et groupe de Seattle qui a joué, hier samedi. J'ai pas le titre dans les, mais c'est pas grave. Tu l'as le titre? Parce que c'était quand même quelque chose.
1: Love Deep... Direction.
0: Love Direction. Dans les oreilles, carrément, là, juste derrière, je les ai. Formation de 7 musiciens venus donc tout droit des États-Unis, tout droit de Seattle, avec une section cuivre, 2 sax, une trompette, un guitariste, un bassiste, un batteur et un chanteur, une voix magnifique. Tout le monde est tombé sous le charme de cette formation. Aujourd'hui est un autre jour, nous sommes dimanche. Et c'est toujours la chorale des collèges qui est là, qui est présente, hein, qui a commencé ce concert en compagnie de Michel Hubert, avec une représentation qui a démarré, oui, tout à fait, aux alentours de 15h45-16h. On y est toujours et les festivaliers arrivent les uns après les autres. Je crois que ça va être encore une journée de folie. Hier, c'était... énorme. Avant-hier, c'était énorme. Aujourd'hui, ce sera énorme. À l'issue de la chorale des collèges, eh bien, c'est Flying Blankets Mystery. C'est une formation rock-punk rouennaise qui prendra le relais en scène B, et suivi de Sam Greenfield, de Sula Bassana, de Oxmo Puccino, de Yonaka et de FFF. Et enfin, le petit régional. C'est pas péjoratif, le régional de l'étape au niveau DJ. On finit. Voilà, Mister Didier Deuze a fait un tabac hier soir aux alentours d'une heure du matin.
2: Il a fait de la musique aussi.
0: Tiens, mais oui, Didier Deuze a fait de la musique, il a poussé les disques, il a fait sa petite part DJing. Et ce soir, c'est Monsieur Buck Wanner qui clôt cette session. Nous attendions la formation rouennaise de Flying Blanket Mystery. Bon, ça se passe comme
2: mais,
0: ça.
2: Mais en fait, à 10 minutes de monter sur scène, en fait, nous ne les aurons pas, bien entendu, on le sait, parce que tout simplement, en fait, ils sont en train de se préparer, de monter sur scène. Et de s'y mettre.
0: D'accord.
2: Donc, instants, ils sont en train d'arriver, c'est ça ?
0: Ouais, c'est ça. On a Sula Bassana qui arrive. Voilà, mais ça se passe comme ça. On est plutôt pas mal. Il y a un petit. Ouais. Le temps qu'ils arrivent jusqu'au studio de Principe Actif. 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

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Quelques degrés en dessous de là où c'est gradué. 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